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Allô, ouais. 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Ouais, tranquille. Vous êtes où là?

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1: Bonjour et bienvenue à un nouveau numéro du magazine du tiers-lieu et Maniac Cueils. Moi, c'est Nicolas. Et aujourd'hui, j'ai le grand plaisir d'être avec Jean-Pierre Alély pour nous parler de l'exposition Le Barbichet à la noce, une plongée dans les traditions et les fêtes d'autrefois qui sera inaugurée le samedi 27 juin à Maniac Cueils. Bonjour Jean-Pierre.
2: Bonjour.
1: Pour commencer, pourrais-tu nous présenter l'exposition ? Et nous expliquer un peu l'origine de ce projet.
2: Alors déjà, il faut savoir que je suis un collectionneur un petit peu fou et que je collectionne de ce qui a trait au Barbichet depuis quelques années. Et j'ai accumulé une collection de photographies, certaines anciennes, certaines de la fin du 19e siècle et d'autres, on va dire, jusque dans les années 40 à peu près. Et j'ai particulièrement recueilli des grandes photos de groupes, de mariage, où il y a au moins une femme avec un barbichet sur la tête. C'était le but de ma recherche au départ. Mmh. Donc ce sont ces photos, il y en a une trentaine, que je vais exposer à Maniac Cueils. Donc ça, c'est d'où le titre, le barbichet à la noce, puisque c'est des photos de la fin du 19e siècle jusqu'au autour des années 40. Et les autres photos, ça va être des photos de femmes avec leur barbichet sur la tête, mais des photos individuelles qui vont être présenté dans le hall d'entrée de Maniac Cueils.
1: Okay.
2: Et il y aura également des vrais barbichets restaurés, amidonnés et présentés au public pendant ces deux mois d'été.
1: Cela a exigé beaucoup de travail et préparation aussi.
2: Alors, je dois dire que ce n'est pas moi qui les ai restaurés. J'ai un malheureux souffre-douleur qui l'a fait pour moi. Il a pris des cours auprès du groupe folklorique Le Rossigno de Limousin, qui va venir en première partie présenter les danses folkloriques du Limousin, et notamment les femmes auront toutes un barbichet, seront toutes coiffées d'un barbichet. Il faut savoir que pour restaurer un barbichet à lui, donc Philippe, puisque c'est son prénom, ça lui a pris 2 jours par barbichet, et il en expose 4. J'espère que tout le monde pourra admirer le travail.
1: J'en suis sûr. Alors, que vont découvrir les visiteurs au fil de l'exposition ? Donc, tu as parlé de 4 barbichets et les photos de mariage, c'est ça ?
2: Alors ça, les photos de mariage, ça va être dans la salle du rez-de-chaussée ou du sous-sol, ça dépend comment on se pose à Maniac Cueils. Et au premier étage, donc au niveau de l'accueil, il y aura des objets. En plus des barbichets, les vrais barbichets seront sans doute exposés en bas avec les photos de mariage, mais il y aura des fonds de coiffe, parce qu'il faut savoir que le barbichet, c'est une coiffe extrêmement élaborée, extrêmement brodée, et qui nécessite vraiment des jours et des jours de travail pour le confectionner. Ces barbichets coûtaient très cher, puisqu'on parle du prix de 2 veaux pour acheter un barbichet tout fait, ce qui est une fortune. Alors, ce n'étaient pas les grandes bourgeoises qui mettaient les barbichets, c'était les femmes, on va dire, du peuple, mais évoluées. On dit par dérision que c'était la coiffe des bouchères, puisque les bouchères de Limoges, notamment, au début du XXe siècle, présentaient leur viande et la découpaient coiffée d'un barbichet.
1: D'accord. Waouh. Alors, à ton avis, Jean-Pierre, pourquoi est-il important aujourd'hui de faire vivre et de transmettre cette mémoire populaire ?
2: Alors, pour aller devant, il faut savoir ce qu'il y a derrière. Et le barbichet qui s'est éteint, on va dire, dans les années 40, définitivement, plus personne ne porte le barbichet de nos jours. C'est dommage, d'ailleurs, parce que c'était une coiffe sublime, largement aussi belle que les coiffes

0: bretonnes les plus élaborées, de par la broderie qui est vraiment d'une richesse incroyable, et puis la présence. On dit que les limousines coiffées de barbichets sont de véritables papillons, pour dire l'ampleur de la coiffe et du nœud derrière, le nœud qui était en soie. Donc il y aura des présentations au premier niveau de Magny-Accueil, de quelques objets, de fonds de coiffe notamment, d'autres coiffes qui ne sont pas des barbichets mais qui reprennent des motifs traditionnels du barbichet. Donc je redis, pour savoir où on va, il faut savoir d'où on vient.
1: Donc c'est une exposition qui va intéresser des familles, toutes les générations.
0: J'espère.
1: Gens passionnés de l'histoire locale.
0: Oui, oui, oui. Ah. Alors j'ai rédigé un texte qui, comme d'habitude pour les expositions que je fais à Magny-Accueil, sera à disposition du public et qui explique ce qu'on sait de l'histoire du barbichet. On ne sait pas tout, mais je ne vais pas dévoiler maintenant ce qu'on ne sait pas. Les gens le découvriront à l'exposition.
1: Et peut-être tu vas proposer des visites commentées ?
0: Oui, oui. Alors après, les dates ne sont pas encore arrêtées. Là, on va fixer des dates où je serai là pour répondre aux questions. D'accord. Et présenter les objets de l'exposition.
1: L'exposition Le Barbichet à la Noce ouvrira ses portes le samedi 27 juin avec un spectacle de danse traditionnelle proposé par le groupe Lou Rossigno de Limoges, suivi du vernissage de l'exposition. Donc le spectacle commence à 16h30, on imagine le vernissage vers 18h. L'entrée est gratuite et chacun est chaleureusement invité à venir partager ce moment. Et l'exposition sera ensuite visible jusqu'au 29 août à Magny-Accueil, qui sera ouvert de 10h à 13h et de 14h à 18h du mardi au samedi. Et on espère également ouvrir le lundi et le dimanche matin selon les disponibilités des bénévoles.
0: J'aimerais beaucoup que le plus grand nombre de personnes viennent assister au spectacle de Lou Rossigno d'Olimousy, parce que c'est une occasion unique et gratuite. Il faut le répéter, ça, le spectacle est entièrement gratuit, de ces traditions limousines qui sont un peu oubliées, hein, et dans lesquelles je vous invite à replonger vos racines.
1: Vous pouvez trouver toutes les informations sur nos activités sur Panneau Pocket, Facebook et Instagram, et vous pouvez nous contacter au 07 70 00 64 79. Merci et au revoir.
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2: À Magnac-Laval, le comité des fêtes organise la fête de la musique ce samedi. Rendez-vous à 18h au stade pour plusieurs concerts, feu de la Saint-Jean en soirée, sur place buvette et restauration. À Saint-Sulpice-les-Feuilles, ce samedi, Festibois Mandé fête ses 10 ans. Dès 9h, retrouvez plusieurs animations au terrain Aubrin-Bossard, exposition de voitures, tracteurs, karaoké et jeux pour les enfants. À 12h30, repas cochon à la broche et en soirée repas grillade suivi d'un feu de la Saint-Jean, réservé au 06 31 90 40 91. Fête de la musique à Droux ce samedi. L'association Cheminons à la découverte de Droux propose musique et bonne ambiance à partir de 19h. Une plancha est à votre disposition. Apportez vos grillades et pique-niques. Le rendez-vous se fait devant la salle Barbara. Le comité des fêtes de Saint-Hilaire-la-Treille fait sa soirée grillade et musique ce samedi. On se retrouve à 19h au stade de foot. Plus d'infos au 06 60 53 59 16. L'association des festivités du pays de Saint-Amand-Magnazé propose une journée festive ce samedi. Dès le matin, brocante et concours de pêche. À 13h, concours de pétanque et jeux gonflables pour les enfants. Enfin, en soirée, un repas cochon grillé, soirée dansante et feu d'artifice. Réservé au 06 24 40 02 25. Réservé pour le repas de l'association sportive de Thia ce dimanche 21 juin. L'association fête ses 10 ans et organise un rassemblement des anciens joueurs à 11h30 au stade. Repas complet à 22€. Inscription au 05 55 68 43 29. Ce dimanche à Bellac, c'est la fête de la musique. Retrouvez une scène ouverte à 17h, place du Palais. Des concerts à 19h, sur place, restauration possible. On joue au loto ce dimanche à Tolé. Le club de l'avenir de Brieuil-le-Chantre vous attend à 13h15 pour l'ouverture des portes. Plusieurs lots et des bons d'achat sont en jeu. Début des parties à 14h30. Réservation possible au 06 87 46 03 66. Au Dora, la Maison du Patrimoine propose des visites commentées durant l'été. Visite de la collégiale et des vieux quartiers tous les mercredis à 14h30. Le tarif 6€, gratuit pour les moins de 12 ans. Renseignements au 05 44 25 46 77. Réservé dès cette semaine pour la journée randonnée pédestre et barbecue à Tersanne. L'association Sport et Loisirs vous attend à 8h45 pour un départ à la mairie. Deux circuits de 5 ou 9 km, suivi d'un repas barbecue à 16€ pour les adultes, demi-tarif pour les enfants. Inscription au 05 55 60 72 46.
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2: Bonjour, c'est Blandine de la papote, le tiers-lieu de Saint-Sulpice-les-Feuilles, ouvert du lundi au vendredi de 9h à midi, puis de 14h à 17h30. Après une petite pause, nous voilà de retour sur RMJ. Vous commencez à nous connaître, mais je vous rappelle ce qu'est le tiers-lieu la papote. Un tiers-lieu, c'est un endroit où on peut apprendre des choses, se divertir, travailler, organiser soi-même des événements et faire des rencontres. La papote est co-gérée par la commune de Saint-Sulpice-les-Feuilles et l'association Les Amis de la Papote. Elle souhaite ensemble compléter les propositions des autres institutions et associations du territoire et mettre un point d'honneur à ne jamais faire concurrence à ce qui existe déjà. Alors c'est quoi exactement la papote ? À la papote, on trouve des ateliers réguliers pour apprendre, des événements culturels, des moments pour réfléchir ensemble, des ateliers famille, des bureaux à louer et de l'aide pour tout ce qui est numérique. Les activités sont en général gratuites et ont lieu chez nous, au 9 rue du Commerce, à Saint-Sulpice-les-Feuilles, sauf si précisé. Et maintenant, en détail, le programme de la papote pour les deux dernières semaines de juin. Le dimanche 14 juin, c'est le retour des ateliers parents-enfants avant la pause de l'été. Le dimanche 14 juin donc, venez à une initiation au Qigong en famille. C'est un atelier sur inscription. Ensuite, c'est le Club de la Maille qui se réunit le mardi 16 juin de 18h30 à 20h30. On y discute pendant qu'on tricote le pull de ses rêves ou des chaussettes moelleuses pour ses petits petons. Dernier atelier avant l'été et puis une reprise le 1er septembre. Alors ensuite, un temps de relaxation accompagné par le Hanpan. Offrez-vous une parenthèse de calme et de détente, guidée par les sonorités douces et enveloppantes du Hanpan. Laissez le stress s'apaiser et profitez d'un moment de recentrage, de respiration et de bien-être. Rendez-vous donc le jeudi 18 juin à 19h pour cette relaxation. Et on continue avec une exposition des œuvres des élèves de l'atelier de dessin de Dompierre-les-Églises, un atelier animé par l'artiste plasticienne Agnès Duroyaume. Cette exposition sera visible à La Papote du 22 juin au 3 juillet et le vernissage aura lieu le lundi 22 juin à 18h. Le lendemain, le mardi 23 juin, c'est le cours de danse de l'époque de la Renaissance, accompagné par des musiciens et musiciennes en live. Au dernier atelier, une chanteuse de répertoire Renaissance a rejoint le groupe de musiciens et musiciennes qui accompagnent les apprentis danseuses et danseurs. Cela a donné une dimension supplémentaire aux ateliers. Donc rendez-vous mardi 23 juin de 14h30 à 16h et c'est aussi le dernier atelier avant l'été et les cours reprendront en octobre. Le Répar Café de la Papote, c'est un vendredi sur deux. Vous apportez vos objets cassés ou abîmés, des petits meubles, de l'électroménager, un vélo, de la vaisselle, une horloge, des jouets. Et nos bénévoles apportent leurs outils pour réparer ensemble. Les prochains auront lieu les vendredis 12 et 26 juin de 13h à 16h. Ensuite, pour les activités hebdomadaires, nous avons l'aide aux démarches en ligne tous les mardis de 10h à 12h. C'est sur inscription et Julia vous assiste de manière sécurisée pour vos démarches administratives en ligne. Pour le club d'échecs, rendez-vous les deux derniers mercredis de juin, les 17 et 24, de 14h à 16h, puis c'est la pause en juillet et en août. Le club franglais, ou club franglish, pour améliorer votre niveau d'anglais, or to get your French to another level, c'est tous les vendredis de 10h à 12h, every Friday from 10 to 12 a.m. Et bien voilà, vous avez le programme. À noter que les cafés d'entraide numérique sont maintenus cet été, le premier mardi du mois. Des bénévoles vous accueillent pour vous aider à mieux utiliser votre ordinateur, votre téléphone ou votre tablette. Les vendredis du club franglais sont aussi maintenus en juillet, les vendredis de 10 à 12, puis seront en pause en août. Et le petit rappel habituel, À la papote, nous vous prêtons un ordinateur si vous en avez besoin. Il y a aussi une borne de recharge pour véhicules électriques et toujours, toujours, les sourires des salariés. Vous pouvez nous contacter au 05 55 60 06 69 ou par mail à bonjour@lapapote.com. La papote tout attaché et un seul T. À très bientôt à la papote.
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2: À Magnac-Laval, le comité des fêtes organise la fête de la musique ce samedi. Rendez-vous à 18h au stade pour plusieurs concerts, feu de la Saint-Jean en soirée, sur place buvette et restauration. À Saint-Sulpice-les-Feuilles, ce samedi, Festibois Mandé fête ses 10 ans. Dès 9h, retrouvez plusieurs animations au terrain Aubrin-Bossard, exposition de voitures, tracteurs, karaoké et jeux pour les enfants. À 12h30, repas cochon à la broche et en soirée repas grillade suivi d'un feu de la Saint-Jean, réservé au 06 31 90 40 91. Fête de la musique à Droux ce samedi. L'association Cheminons à la découverte de Droux propose musique et bonne ambiance à partir de 19h. Une plancha est à votre disposition. Apportez vos grillades et pique-niques. Le rendez-vous se fait devant la salle Barbara. Le comité des fêtes de Saint-Hilaire-la-Treille fait sa soirée grillade et musique ce samedi. On se retrouve à 19h au stade de foot. Plus d'infos au 06 60 53 59 16. L'association des festivités du pays de Saint-Amand-Magnazé propose une journée festive ce samedi. Dès le matin, brocante et concours de pêche. À 13h, concours de pétanque et jeux gonflables pour les enfants. Enfin, en soirée, un repas cochon grillé, soirée dansante et feu d'artifice. Réservé au 06 24 40 02 25. Réservé pour le repas de l'association sportive de Thia ce dimanche 21 juin. L'association fête ses 10 ans et organise un rassemblement des anciens joueurs à 11h30 au stade. Repas complet à 22€. Inscription au 05 55 68 43 29. Ce dimanche à Bellac, c'est la fête de la musique. Retrouvez une scène ouverte à 17h, place du Palais. Des concerts à 19h, sur place, restauration possible. On joue au loto ce dimanche à Tolé. Le club de l'avenir de Brieuil-le-Chantre vous attend à 13h15 pour l'ouverture des portes. Plusieurs lots et des bons d'achat sont en jeu. Début des parties à 14h30. Réservation possible au 06 87 46 03 66. Au Dora, la Maison du Patrimoine propose des visites commentées durant l'été. Visite de la collégiale et des vieux quartiers tous les mercredis à 14h30. Le tarif 6€, gratuit pour les moins de 12 ans. Renseignements au 05 44 25 46 77. Réservé dès cette semaine pour la journée randonnée pédestre et barbecue à Tersanne. L'association Sport et Loisirs vous attend à 8h45 pour un départ à la mairie. Deux circuits de 5 ou 9 km suivi d'un repas barbecue à 16€ pour les adultes, demi-tarif pour les enfants. Inscription au 05 55 60 72 46.
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1: À quelques semaines de l'été, les communes s'organisent pour la surveillance de leurs plages, mais chaque année, les surveillants de baignade sont de plus en plus compliqués à attirer et recruter. C'est dans ce contexte actuel que le service départemental d'incendie et de secours de la Creuse propose son aide aux communes. Didier Joigny, commandant et formateur du SDIS-23, nous en parle.
2: Alors, dans le cadre du plan particulier numéro 2 pour la Creuse, nous avons pu bénéficier de subventions de l'État pour cette activité-là, qui nous a fait que, effectivement, c'était une activité qui était intéressante pour le département de la Creuse.
1: Le SDIS-23 propose une gestion totale des plages aux différentes communes.
2: Alors déjà, dans un premier temps, le service incendie est impacté dans le contrôle des plages tous les ans, en début d'été. Et on s'est rendu compte qu'effectivement, les maires rencontraient de grosses difficultés pour la gestion, notamment le recrutement des BNSSA. Donc c'est un service qu'on veut rendre déjà aux maires ou aux comités de communes. C'est-à-dire qu'on leur propose la gestion des surveillants de baignade, on leur propose le montage et le démontage des plages, l'aménagement et des postes de secours, du matériel de secourisme adapté en bon état, puisque nous allons refaire l'ensemble des postes que nous allons surveiller, nous allons les équiper de postes de sacs de premier secours neufs. Et donc c'est quand même un sacré avantage, et puis sans oublier également tout ce qui est oxygène, contrôle de l'eau que nous allons effectuer. Donc c'est un service clé en main que l'on va proposer aux mairies.
1: Des plages plus sécurisées que jamais pour l'été 2026.
2: La plus-value par rapport à avant, pour un problème de budget, les maires embauchaient essentiellement un BNSSA pour la plage. Et donc, comme ils ont l'obligation d'avoir un jour de repos, forcément, les plages étaient surveillées que 6 jours sur 7. Nous, on va en embaucher 2 par plage, ce qui va nous permettre déjà d'assurer la surveillance 7 jours sur 7. Donc, c'est intéressant déjà d'un plan économique, parce que sur les plages où il y a des restaurants et divers commerces, ça va permettre à ces gens-là de travailler 7 jours sur 7. Voilà. Et puis, en termes de couverture et de sécurité, d'avoir deux surveillants de baignade, c'est quand même une plus-value pour les gens qui se baignent, quoi.
1: 4 plages seulement seront surveillées cet été par le SDIS-23, dû à l'incertitude de certaines communes face au municipal 2026.
2: Alors, cette année, nous avons prospecté une dizaine de communes et de communautés de communes qui ont des plages. Alors, c'est mal tombé, on va dire, parce que ça tombait au moment des élections. Et certains maires n'ont pas voulu s'avancer, ne sachant pas s'ils allaient être élus ou pas. Donc là, pour l'instant, on va partir sur 4 communes, 4 plages à surveiller. Mais nous avons déjà des maires qui nous ont assuré que l'année prochaine, on aurait la surveillance. Donc voilà, donc sur les 10, on en surveille 4. Et on ne compte pas Vassivière, puisque si Vassivière est gérée par le CIMIVA, et donc il n'y a pas de souci en termes de recrutement ou quoi que ce soit.
1: Une surveillance actée aussi pour 2027, mais qui dépendra des aides de l'État pour les années suivantes.
2: Alors, comme je vous disais tout à l'heure, c'est grâce au plan particulier pour la Creuse, donc c'est une aide de l'État, qui nous a bien aidé pour l'investissement au départ, puisque, comme je vous ai dit, on va mettre pas mal d'argent pour tout ce qui est salle de premier secours, bateaux, etc. Et bien sûr, ce service sera payant, hein, puisqu'au mois de septembre, les maires recevront une facture, mais quand ils ont fait le total, ils se rendent compte que c'est quand même bien avantageux de donner cette gestion aux sapeurs-pompiers. Et nous, ce qu'on veut surtout, c'est pérenniser la surveillance. C'est-à-dire que nous, on veut que ça dure dans le temps. Ça, c'est indispensable.
1: Un dispositif qui propose des salaires attrayants pour attirer les secouristes.
2: Alors, on a souhaité effectivement proposer des salaires, un salaire intéressant, parce que de toute façon, on n'a pas le choix. Si on veut recruter des surveillants de baignade, maintenant, on est obligé de proposer un salaire assez intéressant. Parce que sinon, on a des jeunes qui vont aller au plus offrant. Hein. C'est, malheureusement, c'est comme ça. Hein. Donc nous, on propose un salaire de 2 200 € pour les BNSSA. Et bien sûr, sur nos plages, on aura un surveillant de baignade, donc BNSSA, et un équipier secouriste, qui doit être titulaire du PSO1. Donc pour les secouristes simples, c'est 1 600 € de salaire net, et 2 200 € net pour les BNSSA. Voilà, donc c'est quand même assez attrayant au niveau national, on est bien placé.
1: Ce dispositif proposé par le service départemental d'incendie et de secours de la Creuse a pour but de décharger les mairies de cette tâche tout en assurant une sécurité optimale pour les différentes plages prises en charge. Il reste 3 postes à pourvoir pour le mois d'août, mais aussi le SDIS23 peut à travers son réseau vous réorienter vers des structures en recherche de secouristes. Pour candidater, appelez au 05 55 41 18 00.

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3: Au détour du chemin, je suis arrêté dans un ancien café au bord de la Nationale 147 où le propriétaire a conservé un meuble que les moins de 60 ans ne peuvent pas connaître, le jukebox. C'est un appareil de lecture de musique partiellement automatisé, généralement à pièce, qui diffuse une chanson sélectionnée par l'utilisateur. Les jukebox traditionnels contiennent des disques et permettent de sélectionner des chansons grâce à des boutons mécaniques. On les trouvait principalement dans les restaurants, les bars et les lieux de divertissement tout au long du XXe siècle. Aujourd'hui, pas d'invité. Nous allons écouter les chansons des années 60 diffusées dans cette boîte à musique. Restons devant le jukebox. Alors, je vais mettre quelques pièces dans cet appareil aux 1000 lumières. J'appuie sur les grosses touches pour sélectionner un titre de Hakim Echela, puis Françoise Hardy, Johnny Hallyday, l'idole des jeunes. Et pour terminer cette sélection, Hervé Villard avec Caprice est fini. Tranquillement, je profite de ce moment de calme pour boire, eh bien, un petit jus de fruits.

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Quel plaisir d'écouter ces titres des années 60. Je vous propose maintenant d'écouter La plus belle pour aller danser, Sylvie Vartan, Dalida et son petit bikini, Richard Anthony qui écoute Dans le vent, Les marionnettes de Christophe, et puis, n'oubliez pas de commander une autre consommation à la serveuse du bar.

0: Il ne faut pas oublier de mettre des pièces dans le jukebox. Si nous allions faire un tour sur la plage pour rêver à nos premiers amours avec François de Guelte, le ciel, le soleil et la mer. Nous en profiterons pour admirer la belle Alouette, interprétée par Gilles Dreux, mais nous n'oublierons pas la chanson Elle était si jolie, interprétée par Alain Barrière.
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0: Au détour du chemin, le jukebox nous a fait revivre des moments inoubliables que nous avons vécus dans les années 60. Il me faut repartir sur les chemins du Haut-Limousin pour faire encore de belles rencontres. Alors, à bientôt!
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1: Bonjour à tous et merci de nous rejoindre pour cette émission Souvenirs et Nostalgie. Si je vous parle du bikini, vous savez, celui qui est jaune et vert à petits pois, des croissants d'Anroll, du hula hoop, du vélo Solex, du roudoudou, du formica, du tabouret tam-tam, du pchit ou de la vitelle d'hélice, des shaddock ou de bonne nuit les petits, du biodop, du scoubidou, etc., etc. Je suis certain que cela vous évoque des souvenirs, d'où notre indicatif souvenir, souvenir. Chaque semaine, sur les ondes de RMJ, nous traiterons d'un de ces objets, de ces événements qui ont marqué les années 1960, 70, 80. Si cela vous évoque des souvenirs, des anecdotes, n'hésitez pas à nous écrire, à nous adresser un mail ou un message sur la page Facebook de notre radio. Écoutez les coordonnées en fin d'émission.

0: Ils s'appelaient Jean-Pierre, Jacques ou Denis, ou plutôt Twisty, Jimmy et Nevada, du nom qu'ils portaient dans leur bande. Bande du quartier à la lisière des villes, dans les banlieues aux pavillons délabrés, au bas de ces tours qu'on regarde encore avec espoir. Cheveux mi-longs, gominés vers l'arrière, manteau de cuir sur les épaules, blue jeans serrés au guibol, chaîne de vélo à la main, adossé au scooter. L'idole, James Dean, en tête, et le rock sombre de Vince Taylor sur le transistor. Voici les blousons noirs. Nous sommes dans les années 1950, et c'est d'abord Édith Piaf, qui n'est pourtant pas une rockeuse, qui apporte en 1956 la visibilité médiatique au phénomène en formation avec sa chanson « L'homme à la moto » inspirée du film « L'équipée sauvage ».
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C'est durant l'été 1959 que l'appellation blouson noir apparaît pour la première fois dans la presse avec un article de François du 27 juillet 1959 relatant un affrontement survenu au square Saint-Lambert dans le 15e arrondissement de Paris. Cette désignation de blouson noir s'impose comme synonyme de jeune voyou. La presse se met alors à surenchérir en évoquant des bandes caractérisées par leur taille importante jusqu'à une centaine de jeunes et par leur violence. Les méfaits de ces jeunes donnent lieu à de nombreuses publications, voire même à des romans. Les blousons noirs sont décrits comme de jeunes asociaux qui se battent à coups de chaînes de vélo ou de moto, à coups de poings américains, voire de couteaux à cran d'arrêt, qui cherchent la bagarre pour défendre leurs territoires urbains et qui descendent dans les bals ou dans les fêtes. La presse inventera aussi le terme de blouson doré pour désigner les jeunes fils de la bourgeoisie impliqués dans des faits divers par opposition aux blousons noirs qui étaient plutôt issus des milieux populaires. 1, 2, 3 o'clock, 4 o'clock, rock. 5, 6, 7 o'clock, 8 o'clock, rock. 9, 10, 11 o'clock, 12 o'clock, rock.

0: Les blousons noirs des bandes vont inventer un mode de vie et une mode vestimentaire qui va gagner la France entière. Autour des années 1960, dans tout le pays, dans tous les milieux sociaux, les jeunes gens à la mode s'habillent avec un blouson de cuir. Mais notons que le véritable perfecto est encore rarissime. Un jean délavé, un ceinturon de cuir clouté, souvent par eux-mêmes, de grosses chemises à carreaux. Ils se coiffent en arrière avec sur le front une large mèche roulée asymétrique maintenue à la brillantine, c'est ce qu'on appelle la banane. À défaut d'une véritable moto, luxe accessible seulement aux plus fortunés, ils roulent sur des cyclomoteurs qui en ont à peu près l'aspect, une Flandria, une motobilette, une motobécane à la rigueur, afin de choquer les blousons noirs qui se nomment même Loulou, affectent de jouer les durs. Issus des milieux populaires, ouvriers ou en recherche d'emploi, ils commettent également des vols pour arrondir les fins de mois, mais aussi pour satisfaire leur passion de la vitesse en empruntant des voitures en particulier. Les médias mettent en avant également les bagarres entre bandes, leur violence qualifiée parfois de gratuite, témoignant d'un rejet de la société présentée comme économiquement florissante, sauf que cette jeunesse n'a pas forcément bénéficié de cette dynamique.
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Renaud, que nous venons d'écouter, intervient bien après la période des blousons noirs. Mais sa chanson, Laisse-béton, traduit bien ce phénomène de bande. Les bandes de blousons noirs sont majoritairement composées de garçons, mais les jeunes filles ne sont pas absentes. Certaines peuvent même être chefs de bande. Les bandes de blousons noirs ont souvent un chef, des règles, plutôt qu'un code d'honneur, et sont attachées à un territoire, à un quartier populaire. Les bandes portent souvent un nom, lié au quartier où elles évoluent, à Paris et en région parisienne. Il y a la bande de la Nation, la bande de la Bastille, la bande des Quatre Routes à Gennevilliers, etc. We got the feeling. 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Bien que britannique, le chanteur Vince Taylor, que nous venons d'écouter, a fait l'essentiel de sa carrière en France, où il est baptisé l'archange noir du rock. En effet, on associe le rock'n'roll assez jeune, mais les premiers blousons noirs ne sont pas forcément familiers de cette musique. Ils écoutent aussi Bill Haley, Eddie Cochran ou Elvis Presley. Toutefois, cette musique prend véritablement son essor à partir de 1961, année des trois premiers festivals internationaux du rock'n'roll en France, qui se sont déroulés au Palais des Sports à Paris en février, en juin et en novembre. Plusieurs idoles vont permettre de diffuser cette musique auprès des jeunes, notamment Vince Taylor, Les Chaussettes Noires, Johnny Hallyday, qui sera associé aussi plus tard au Yéyé à partir de 1962.

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1: La fin des blousons noirs. Non, les blousons noirs n'ont pas été véritablement avalés, ils sont plutôt devenus peut-être moins visibles avec les yéyés, qui ont profité de cette mode en proposant une musique s'approchant du rock'n'roll, mais moins subversive, le twist, le Madison, et surtout cette culture aseptisée a bénéficié d'une médiation très forte, par exemple à la radio avec l'émission d'Europe numéro 1 et le journal Salut les copains. Enfin, les blousons noirs ont été progressivement remplacés par les cheveux longs ou les cheveux hirsutes. La peur des hippies, contestant la société de consommation, va désormais focaliser l'attention des journalistes, puis les fameux loubards dans les années 1970. La majorité des blousons noirs, qui a tant effrayé la société, est rentrée dans le rang en trouvant un emploi, en fondant une famille. Certains, par contre, ont frayé avec la justice jusqu'à entrer dans une spirale de délinquance parfois fatale. D'autres ont préféré tourner la page et ne souhaitent pas trop s'apesantir sur cette période, parfois loin des normes de la société, voire en opposition avec celle-ci et peu en adéquation avec leur évolution socio-professionnelle. Merci de nous avoir suivis pour ce nouveau numéro de notre émission Souvenirs et Nostalgie. Philippe Quiquempoix et Daniel Guéra qui réalisent cette émission et moi, nous vous donnons rendez-vous pour une nouvelle émission Souvenirs et Nostalgie la semaine prochaine. À très bientôt donc et très bonne semaine à vous tous. Les blousons noirs sont apparus en 1959. Alors que chantait-on en 1959 ? Georges Brassens chantait « Les amoureux sur les bancs publics », mais j'ai choisi Brigitte Bardot qui nous chante « Sidonie ».

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2: À Magnac-Laval, le comité des fêtes organise la fête de la musique ce samedi. Rendez-vous à 18h au stade pour plusieurs concerts, feu de la Saint-Jean en soirée, sur place buvette et restauration. À Saint-Sulpice-les-Feuilles, ce samedi, Festiboismandé fête ses 10 ans. Dès 9h, retrouvez plusieurs animations au terrain Aubrin-Bossard, exposition de voitures, tracteurs, karaoké et jeux pour les enfants. À 12h30, repas cochon à la broche et en soirée repas grillade suivi d'un feu de la Saint-Jean. Réservé au 06 31 90 40 91. Fête de la musique à Drou ce samedi. L'association Cheminons à la découverte de Drou propose musique et bonne ambiance à partir de 19h. Une plancha est à votre disposition. Apportez vos grillades et pique-niques. Le rendez-vous se fait devant la salle Barbara. Le comité des fêtes de Saint-Hilaire-la-Treille fait sa soirée grillade et musique ce samedi. On se retrouve à 19h au stade de foot. Plus d'infos au 06 60 53 59 16. L'association des festivités du pays de Saint-Amand-Magnazé propose une journée festive ce samedi. Dès le matin, brocante et concours de pêche. À 13h, concours de pétanque et jeux gonflables pour les enfants. Enfin, en soirée, un repas cochon grillé, soirée dansante et feu d'artifice. Réservé au 06 24 40 02 25. Réservé pour le repas de l'association sportive de Thia ce dimanche 21 juin. L'association fête ses 10 ans et organise un rassemblement des anciens joueurs à 11h30 au stade. Repas complet à 22€. Inscription au 05 55 68 43 29. Ce dimanche à Bellac, c'est la fête de la musique. Retrouvez une scène ouverte à 17h, place du Palais. Des concerts à 19h, sur place, restauration possible. On joue au loto ce dimanche à Tolé. Le club de l'avenir de Brigueuil-le-Chantre vous attend à 13h15 pour l'ouverture des portes. Plusieurs lots et des bons d'achat sont en jeu. Début des parties à 14h30. Réservation possible au 06 87 46 03 66. Au Dora, la maison du patrimoine propose des visites commentées durant l'été. Visite de la collégiale et des vieux quartiers tous les mercredis à 14h30. Le tarif 6€, gratuit pour les moins de 12 ans. Renseignements au 05 44 25 46 77. Réservé dès cette semaine pour la journée randonnée pédestre et barbecue à Tersan. L'association Sport et Loisirs vous attend à 8h45 pour un départ à la mairie. Deux circuits de 5 ou 9 km, suivi d'un repas barbecue à 16€ pour les adultes, demi-tarif pour les enfants. Inscription au 05 55 60 72 46.
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1: À 500 dans la marche, on loue une maison d'une surface de 116 mètres carrés. L'habitation se compose de deux chambres à l'étage, une pièce bureau, une grande mezzanine, un grand séjour, cuisine meublée, deux WC et une salle de bain. Le chauffage est au bois, le logement est libre de suite, le loyer 672 euros, charges comprises. Côté mobilier, on vend un bar de couleur noire, de matière bois, cuir et métal, hauteur 101 cm, largeur 105, profondeur 48 cm, à l'intérieur deux étagères et un porte-bouteille, vendu avec ses trois tabourets assortis d'une hauteur de 76 cm, le tout est à voir sur la commune de Drou, le prix 110 euros à débattre. À Darnac, on vend un vélo en état neuf, jamais servi, vélo routier 6 vitesses de marque Boulevard, couleur vanille, le prix est à faire avec le vendeur.
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2: À Magnac-Laval, le comité des fêtes organise la fête de la musique ce samedi. Rendez-vous à 18h au stade pour plusieurs concerts, feu de la Saint-Jean en soirée, sur place buvette et restauration. À Saint-Sulpice-les-Feuilles, ce samedi, Festiboismandé fête ses 10 ans. Dès 9h, retrouvez plusieurs animations au terrain Aubrin-Bossard, exposition de voitures, tracteurs, karaoké et jeux pour les enfants. À 12h30, repas cochon à la broche et en soirée repas grillade suivi d'un feu de la Saint-Jean, réservé au 06 31 90 40 91. Fête de la musique à Drou ce samedi. L'association Cheminons à la découverte de Drou propose musique et bonne ambiance à partir de 19h. Une plancha est à votre disposition. Apportez vos grillades et pique-niques. Le rendez-vous se fait devant la salle Barbara. Le comité des fêtes de Saint-Hilaire-la-Treille fait sa soirée grillade et musique ce samedi. On se retrouve à 19h au stade de foot. Plus d'infos au 06 60 53 59 16. L'association des festivités du pays de Saint-Amand-Magnazé propose une journée festive ce samedi. Dès le matin, brocante et concours de pêche. À 13h, concours de pétanque et jeux gonflables pour les enfants. Enfin, en soirée, un repas cochon grillé, soirée dansante et feu d'artifice. Réservé au 06 24 40 02 25. Réservé pour le repas de l'association sportive de Thia ce dimanche 21 juin. L'association fête ses 10 ans et organise un rassemblement des anciens joueurs à 11h30 au stade. Repas complet à 22€. Inscription au 05 55 68 43 29. Ce dimanche à Bellac, c'est la fête de la musique. Retrouvez une scène ouverte à 17h, place du Palais. Des concerts à 19h, sur place, restauration possible. On joue au loto ce dimanche à Tolé. Le club de l'avenir de Brigueuil-le-Chantre vous attend à 13h15 pour l'ouverture des portes. Plusieurs lots et des bons d'achat sont en jeu. Début des parties à 14h30. Réservation possible au 06 87 46 03 66. Au Dora, la Maison du Patrimoine propose des visites commentées durant l'été. Visite de la collégiale et des vieux quartiers tous les mercredis à 14h30. Le tarif 6€, gratuit pour les moins de 12 ans. Renseignements au 05 44 25 46 77. Réservé dès cette semaine pour la journée randonnée pédestre et barbecue à Tersanne. L'association Sport et Loisirs vous attend à 8h45 pour un départ à la mairie. Deux circuits de 5 ou 9 km suivi d'un repas barbecue à 16€ pour les adultes, demi-tarif pour les enfants. Inscription au 05 55 60 72 46.
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1: Bonjour, c'est Blandine de la papote, le tiers-lieu de Saint-Sulpice-les-Feuilles, ouvert du lundi au vendredi de 9h à midi, puis de 14h à 17h30. Après une petite pause, nous voilà de retour sur RMJ. Vous commencez à nous connaître, mais je vous rappelle ce qu'est le tiers-lieu La Papote. Un tiers-lieu, c'est un endroit où on peut apprendre des choses, se divertir, travailler, organiser soi-même des événements et faire des rencontres. La Papote est co-gérée par la commune de Saint-Sulpice-les-Feuilles et l'association Les Amis de La Papote. Elle souhaite ensemble compléter les propositions des autres institutions et associations du territoire et mettre un point d'honneur à ne jamais faire concurrence à ce qui existe déjà. Alors c'est quoi exactement la papote ? À la papote, on trouve des ateliers réguliers pour apprendre, des événements culturels, des moments pour réfléchir ensemble, des ateliers famille, des bureaux à louer et de l'aide pour tout ce qui est numérique. Les activités sont en général gratuites et ont lieu chez nous au 9 rue du Commerce, à Saint-Sulpice-les-Feuilles, sauf si précisé. Et maintenant, en détail, le programme de la papote pour les deux dernières semaines de juin. Le dimanche 14 juin, c'est le retour des ateliers parents-enfants avant la pause de l'été. Le dimanche 14 juin donc, venez à une initiation au Qigong en famille. C'est un atelier sur inscription. Ensuite, c'est le club de la maille qui se réunit le mardi 16 juin de 18h30 à 20h30. On y discute pendant qu'on tricote le pull de ses rêves ou des chaussettes moelleuses pour ses petits petons. Dernier atelier avant l'été, et puis une reprise le 1er septembre. Alors ensuite, un temps de relaxation accompagné par le Hanpan. Offrez-vous une parenthèse de calme et de détente, guidée par les sonorités douces et enveloppantes du Hanpan. Laissez le stress s'apaiser et profitez d'un moment de recentrage, de respiration et de bien-être. Rendez-vous donc le jeudi 18 juin à 19h pour cette relaxation. Et on continue avec une exposition des œuvres des élèves de l'atelier de dessin de Dompierre-les-Églises, un atelier animé par l'artiste plasticienne Agnès Duroyaume. Cette exposition sera visible à La Papote du 22 juin au 3 juillet et le vernissage aura lieu le lundi 22 juin à 18h. Le lendemain, le mardi 23 juin, c'est le cours de danse de l'époque de la Renaissance, accompagné par des musiciens et musiciennes en live. Au dernier atelier, une chanteuse de répertoire Renaissance a rejoint le groupe de musiciens et musiciennes qui accompagnent les apprentis danseuses et danseurs. Cela a donné une dimension supplémentaire aux ateliers. Donc rendez-vous mardi 23 juin de 14h30 à 16h et c'est aussi le dernier atelier avant l'été et les cours reprendront en octobre. Le Répar Café de la Papote, c'est un vendredi sur deux. Vous apportez vos objets cassés ou abîmés, des petits meubles, de l'électroménager, un vélo, de la vaisselle, une horloge, des jouets. Et nos bénévoles apportent leurs outils pour réparer ensemble. Les prochains auront lieu les vendredis 12 et 26 juin de 13h à 16h. Ensuite, pour les activités hebdomadaires, nous avons l'aide aux démarches en ligne tous les mardis de 10h à 12h. C'est sur inscription et Julia vous assiste de manière sécurisée pour vos démarches administratives en ligne. Pour le club d'échecs, rendez-vous les deux derniers mercredis de juin, les 17 et 24, de 14h à 16h, puis c'est la pause en juillet et en août. Le club franglais, ou club franglish, pour améliorer votre niveau d'anglais, or to get your French to another level, c'est tous les vendredis de 10h à 12h, every Friday from 10 to 12 a.m. Et bien voilà, vous avez le programme. À noter que les cafés d'entraide numérique sont maintenus cet été, le premier mardi du mois. Des bénévoles vous accueillent pour vous aider à mieux utiliser votre ordinateur, votre téléphone ou votre tablette. Les vendredis du club franglais sont aussi maintenus en juillet, les vendredis de 10 à 12, puis seront en pause en août. Et le petit rappel habituel, à la papote, nous vous prêtons un ordinateur si vous en avez besoin, il y a aussi une borne de recharge pour véhicules électriques et toujours, toujours, les sourires des salariés. Vous pouvez nous contacter au 05 55 60 06 69 ou par mail à bonjour@lapapote.com. La papote tout attachée et un seul T. À très bientôt à La Papote.
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0: 17h.
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3: Au détour du chemin, je suis arrêté dans un ancien café au bord de la Nationale 147 où le propriétaire a conservé un meuble que les moins de 60 ans ne peuvent pas connaître, le jukebox. C'est un appareil de lecture de musique partiellement automatisé, généralement à pièce, qui diffuse une chanson sélectionnée par l'utilisateur. Les jukebox traditionnels contiennent des disques et permettent de sélectionner des chansons grâce à des boutons mécaniques. On les trouvait principalement dans les restaurants, les bars et les lieux de divertissement tout au long du XXe siècle. Aujourd'hui, pas d'invités. Nous allons écouter les chansons des années 60 diffusées dans cette boîte à musique. Restons devant le jukebox. Alors je vais mettre quelques pièces dans cet appareil aux mille lumières. J'appuie sur les grosses touches pour sélectionner un titre de Hakim Echela, puis Françoise Hardy, Johnny Hallyday, l'idole des jeunes, et pour terminer cette sélection, Hervé Villard avec Caprice est fini. Tranquillement, je profite de ce moment de calme pour boire, eh bien, un petit jus de fruits.

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Quel plaisir d'écouter ces titres des années 60. Je vous propose maintenant d'écouter La plus belle pour aller danser, Sylvie Vartan, Dalida et son petit bikini, Richard Anthony qui écoute Dans le vent, Les marionnettes de Christophe, et puis, n'oubliez pas de commander une autre consommation à la serveuse du bar.

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1: À quelques semaines de l'été, les communes s'organisent pour la surveillance de leurs plages, mais chaque année, les surveillants de baignade sont de plus en plus compliqués à attirer et recruter. C'est dans ce contexte actuel que le service départemental d'incendie et de secours de la Creuse propose son aide aux communes. Didier Joigny, commandant et formateur du SDIS-23, nous en parle.
2: Alors, dans le cadre du plan particulier numéro 2 pour la Creuse, nous avons pu bénéficier de subventions de l'État pour cette activité-là, qui nous a fait que, effectivement, c'était une activité qui était intéressante pour le département de la Creuse.
1: Le SDIS-23 propose une gestion totale des plages aux différentes communes.
2: Alors déjà, dans un premier temps, le service incendie est impacté dans le contrôle des plages tous les ans, en début d'été. Et on s'est rendu compte qu'effectivement, les maires rencontraient des grosses difficultés pour la gestion, notamment le recrutement des BNSSA. Donc c'est un service qu'on veut rendre déjà aux maires ou aux comités de communes. C'est-à-dire qu'on leur propose la gestion des surveillants de baignade, on leur propose le montage et le démontage des plages, l'aménagement et des postes de secours, du matériel de secourisme adapté en bon état, puisque nous allons refaire l'ensemble des postes que nous allons surveiller, nous allons les équiper de postes de sacs de premier secours neufs. Et donc c'est quand même un sacré avantage, et puis sans oublier également tout ce qui est oxygène, contrôle de l'eau que nous allons effectuer. Donc c'est un service clé en main que l'on va proposer aux mairies.
1: Des plages plus sécurisées que jamais pour l'été 2026.
2: La plus-value par rapport à avant, pour un problème de budget, les maires ont embauché essentiellement un BNSSA pour la plage. Et donc, comme ils ont obligation d'avoir un jour de repos, forcément, les plages étaient surveillées que 6 jours sur 7. Nous, on va en embaucher 2 par plage, ce qui va nous permettre déjà d'assurer la surveillance 7 jours sur 7. Donc, c'est intéressant déjà d'un plan économique, parce que sur les plages où il y a des restaurants et divers commerces, ça va permettre à ces gens-là de travailler 7 jours sur 7. Voilà. Et puis, en termes de couverture et de sécurité, d'avoir deux surveillants de baignade, c'est quand même une plus-value pour les gens qui se baignent.
1: 4 plages seulement seront surveillées cet été par le SDIS-23, dû à l'incertitude de certaines communes face au municipal 2026.
2: Alors, cette année, nous avons prospecté une dizaine de communes et de communautés de communes qui ont des plages. Alors, c'est mal tombé, on va dire, parce que ça tombait au moment des élections. Et certains maires n'ont pas voulu s'avancer, ne sachant pas s'ils allaient être élus ou pas. Donc là, pour l'instant, on va partir sur 4 communes, 4 plages à surveiller. Mais nous avons déjà des maires qui nous ont assuré que l'année prochaine, on aurait la surveillance. Donc voilà, donc sur les 10, on en surveille 4. Et on ne compte pas Vassivière, puisque Vassivière est gérée par le CIMIVA, et donc il n'y a pas de souci en termes de recrutement ou quoi que ce soit.
1: Une surveillance actée aussi pour 2027, mais qui dépendra des aides de l'État pour les années suivantes.
2: Alors, comme je vous disais tout à l'heure, c'est grâce au plan particulier pour la Creuse, donc c'est une aide de l'État, qui nous a bien aidé pour l'investissement au départ, puisque, comme je vous ai dit, on va mettre pas mal d'argent pour tout ce qui est salle de premier secours, bateaux, etc. Et bien sûr, ce service sera payant, puisqu'en mois de septembre, les maires recevront une facture, mais quand ils ont fait le total, ils se rendent compte que c'est quand même bien avantageux de donner cette gestion aux sapeurs-pompiers. Et nous, ce qu'on veut surtout, c'est pérenniser la surveillance. C'est-à-dire que nous, on veut que ça dure dans le temps. Ça, c'est indispensable.
1: Un dispositif qui propose des salaires attrayants pour attirer les secouristes.
2: Alors, on a souhaité effectivement proposer des salaires, intéressant, parce que de toute façon, on n'a pas le choix. Si on veut recruter des surveillants de baignade, maintenant, on est obligé de proposer un salaire assez intéressant. Parce que sinon, on a des jeunes qui vont aller au plus offrant. Malheureusement, c'est comme ça. Donc, nous, on propose un salaire de 2 200 € pour les BNSSA. Et bien sûr, sur nos plages, on aura un surveillant de baignade, donc BNSSA, et un équipier secouriste qui doit être titulaire du PSE1. Donc, pour les secouristes simples, c'est 1 600 € le salaire net. Et 2 200 € net pour les BNSSA. Voilà, donc c'est quand même assez attrayant au niveau national, on est bien placé.
1: Ce dispositif proposé par le service départemental d'incendie et de secours de la Creuse a pour but de décharger les mairies de cette tâche tout en assurant une sécurité optimale pour les différentes plages prises en charge. Il reste 3 postes à pourvoir pour le mois d'août, mais aussi le SDIS23 peut à travers son réseau vous réorienter vers des structures en recherche de secouristes. Pour candidater, appelez au 05 55 41 18 00.
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